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0: Ah, on est dans la zone des quinquas. 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

Salut à vous, bon réveil avec Active, la radio de la Loire. Il est 7h, on écoute à côté Tove Lo Stromae avec Des Fleurs. Avant ce joli programme, en retrouvant la météo avec un grand soleil partout pour notre samedi. Pas de pluie attendue avant de nombreux jours et c'est donc un grand ciel bleu avec un peu de vent pour aujourd'hui dans les 45 km/h et des températures qui ce matin seront comprises entre 14 et 15 degrés. Et puis cet après-midi jusqu'à 32 degrés pour Lantigny, Saint-Cyprien, La Grand-Croix et Saint-Thé. Bon samedi matin, tout le monde est bon réveil sur Active, la radio de la Loire. Retour de vos hits et

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0: Celui qui a fêté ses 30 ans hier, Kenji, à l'instant, avec Andalouse sur Active. Bonjour tout le monde, super content d'être avec vous pour votre réveil, votre samedi matin sur Active. Nous sommes ensemble jusqu'à 13h et j'ai une excellente nouvelle à vous annoncer si vous n'êtes pas encore en vacances la semaine prochaine. 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Nous, on va continuer de se réveiller avec tous les hits de la Loire et Louane, Conduire sur Active.
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fait à l'écoute d'Active et à l'écoute de vos hits qui est au cœur de Pirate avec Dernière Danse. Pour bien vous réveiller, faisons un petit tour maintenant du côté de l'éphémérique du jour. Nous sommes le samedi 4 juillet. Bonne fête aux Florent et bonne fête aux Berthe. Si c'est votre anniversaire, au nom de toute l'équipe d'Active, joyeux anniversaire. Du côté des anniversaires, pardon, de personnalité, 67 ans aujourd'hui pour Victoria Abril, 40

0: en 1996 et ça fait un petit peu partie de notre histoire, de notre patrimoine. Les adresses Hotmail voient le jour, j'en ai encore une. Le taroscope de Céline dans le prochain quart d'heure et juste avant, Voit avec Bruno Mars et I Just Might sur Active.
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0: Allez, il est temps de retrouver maintenant, signe par signe, la tendance de votre journée. Nous sommes le 4 juillet, nous débutons avec les béliers. Vous saurez faire les choix qui s'imposent, prendre les décisions nécessaires pour trouver les accords dont vous avez besoin. Taureau, des mouvements d'argent profitent à votre situation et vous permettent d'obtenir rapidement des objectifs financiers. Gémeaux, attention, il pourrait y avoir une erreur à la base de votre projet. Ne passez pas à côté, elle pourrait vous bloquer par la suite. Cancer, vos négociations ont obtenu un franc succès. Vous aurez qui plus est l'appui d'une personne influente. Lion, vous aurez affaire à des éléments rigides, très fermes dans leur position, mais vous parviendrez à dominer la situation. Vierge, toutes les difficultés qui pourraient se manifester seront révélées et des solutions pratiques réalistes seront trouvées. Les balances, un changement très appréciable favorisera le développement de votre situation, lequel sera tributaire de vos initiatives expansives. Scorpion, vous allez bénéficier d'une réussite qui vous permettra de réaliser des affaires, des transactions avantageuses. Les Sagittaires, après une phase de réflexion, vous aurez la certitude qu'il est nécessaire d'opérer un changement dans votre situation actuelle. Capricorne, vous attendez qu'une décision soit prise car cela vous assurerait une certaine fiabilité à la concrétisation d'un projet. Les Verseaux, vous éclairez par votre pouvoir d'action et par votre énergie tout ce qui ne va pas en vous. Les Poissons, pour terminer, votre situation actuelle semble très fluide, harmonieuse. De quoi vous plaignez-vous? Et on termine ce taroscope avec notre phrase du jour signée Léon Tolstoï. La vraie vie est vécue lorsque de minuscules changements se produisent. Belle journée avec Active.
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0: On continue de se réveiller ensemble sur Active. Bon samedi, 8h avec Teddy Swims qui sera là avec Loose Control. On ira voir ce qui se passe du côté de la météo juste après les infos. Maintenant à 8h avec Boris Blais. Bonjour Boris.
1: Bonjour à tous. La sécheresse gagne du terrain dans la Loire. La préfecture a placé 7 zones sur 12 en niveau d'alerte en raison de la baisse des cours d'eau. L'arrosage des jardins et des pelouses est interdit entre 10h et 18h. Le lavage des véhicules est limité aux stations professionnelles et le remplissage des piscines privées est interdit. Des limitations concernent également les agriculteurs et les entreprises. Juin 2026 devient officiellement le mois de juin le plus chaud jamais enregistré en France, avec une température moyenne de 22,7 degrés, soit 3,8 degrés au-dessus des normales saisonnières. Il efface les précédents records établis en 2003 puis en 2025. Un adolescent de 13 ans gravement blessé hier après-midi avenue Jean Jaurès. Il circulait à trottinette lorsqu'il a été percuté de plein fouet par un automobiliste à Saint-Étienne. Le jeune souffre d'une fracture du fémur et de blessures à la tête. Il a été transporté dans un état grave à l'hôpital Nord. L'automobiliste était positif aux stupéfiants. Il a été interpellé et placé en garde à vue. Et puis un autre accident spectaculaire hier vers 16h sur la départementale 18 à Saint-Romain-la-Motte. Une voiture conduite par un jeune de 17 ans se serait déportée dans un virage avant de percuter frontalement un camion ben arrivant en sens inverse. Sous la violence du choc, le poids lourd a été soulevé tandis que la voiture a été projetée. Le chauffeur du camion est indemne. En revanche, les trois occupants de la voiture, 17 et 18 ans, ont été blessés, dont le conducteur gravement. La principale suspecte de l'explosion survenue à Monaco, qui a fait 3 blessés graves, a été retrouvée en Allemagne, recherchée dans le cadre d'un mandat d'arrêt européen. Elle aurait pu se faire passer pour un homme afin de brouiller les pistes et d'échapper aux enquêteurs. Le foot, l'AS Saint-Etienne tient sa deuxième recrue du mercato estival. Le club a officialisé l'arrivée du milieu offensif danois Jacob Brøm en provenance des Pays-Bas. Âgé de 22 ans, le joueur s'est engagé avec les Verts jusqu'en 2030 et portera le prestigieux numéro 10. La saison dernière, il a remporté la Coupe des Pays-Bas avec son club et disputé 6 matchs de Ligue Europa. Et puis, champion de France, il y a seulement 10 jours, l'AS Monaco Basket est exclu des championnats professionnels pour la saison 2026-2027. La direction nationale du contrôle de gestion estime que le club ne présente pas suffisamment de garanties financières. Le club peut faire appel.
0: Merci Boris, il est temps pour nous de passer à la météo et aucun souci pour ce premier samedi de juillet. Un samedi estival avec un grand soleil, un petit peu de vent et des rafales dans les 40-45 km/h par endroit. Et puis nos températures sont bonnes, 14 à 15 degrés pour les minis ce matin. Et pour les maxis, ça va grimper jusqu'à 32 degrés à Boissé-les-Monts-Ronds, Fraisse, Villeray et Saint-Étienne. Tous les hits de la Loire sont de retour pour une nouvelle heure et pour occuper votre samedi. Voici Teddy Swims avec Loose Control.

Bon réveil, excellent samedi matin sur Active, la radio de la Loire, Offenbach avec Paradise. Bon, tout va très bien les amis, vous êtes peut-être en vacances actuellement, en train de profiter de votre week-end. Et pour celles et ceux qui, comme moi, travaillent, eh bien, bon courage. 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

Magnifique, Benson Boone, Philippine Lavray sur Active, c'était In The Stars. On part en 96 dans notre sélection Gold Active avec un morceau qui est resté numéro 1 en France pendant 13 semaines consécutives. Disque de diamant, bref, le carton pour Gala et Freed From Desire.

l'été, bon samedi matin sur Active, d'ici Théodora avec Mélodrama. On jette un petit coup d'œil à l'éphéméride de ce premier samedi de juillet. Nous sommes le 4 juillet aujourd'hui. Bonne fête au Florent Aubert et bon anniversaire à Victor.

0: a marqué toute une génération. 1996, ça fait un petit peu partie du patrimoine d'Internet, les adresses Hotmail qui voient le jour. La tendance de votre journée, signe par signe, le taroscope sera là. Et puis Joseph Kamel aussi, petit hit avec Crash.
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0: Service ce matin sur Active. Angèle et Roméo Elvis, c'était Tout oublié. On écoutera pour la suite juste avant 9h Big Flo Oli avec Dommage.
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0: Allez, il est temps de retrouver maintenant signe par signe la tendance de votre journée. Nous sommes le 4 juillet, nous débutons avec les Béliers. Vous saurez faire les choix qui s'imposent, prendre les décisions nécessaires pour trouver les accords dont vous avez besoin. Taureau, des mouvements d'argent profitent à votre situation et vous permettent d'obtenir rapidement des objectifs financiers. Gémeaux, attention, il pourrait y avoir une erreur à la base de votre projet, ne passez pas à côté, elle pourrait vous bloquer par la suite. Cancer, vos négociations ont obtenu un franc succès, vous aurez qui plus est l'appui d'une personne influente. Lion, vous aurez affaire à des éléments rigides, très fermes dans leur position, mais vous parviendrez à dominer la situation. Vierge, toutes les difficultés qui pourraient se manifester seront révélées et des solutions pratiques réalistes seront trouvées. Les balances, un changement très appréciable favorisera le développement de votre situation, lequel sera tributaire de vos initiatives expansives. Scorpion, vous allez bénéficier d'une réussite qui vous permettra de réaliser des affaires, des transactions avantageuses. Les Sagittaires, après une phase de réflexion, vous aurez la certitude qu'il est nécessaire d'opérer un changement dans votre situation actuelle. Capricorne, vous attendez qu'une décision soit prise car cela vous assurerait une certaine fiabilité à la concrétisation d'un projet. Les Verseaux, vous éclairez par votre pouvoir d'action et par votre énergie tout ce qui ne va pas en vous. Les Poissons, pour terminer, votre situation actuelle semble très fluide, harmonieuse. De quoi vous plaignez-vous? Et on termine ce taroscope avec notre phrase du jour signée Léon Tolstoï. La vraie vie est vécue lorsque de minuscules changements se produisent. Belle journée avec Active.
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2: Les hits sont là pour accompagner votre samedi matin sur Active. Nous écouterons Ed Sheeran avec Shape of You. Il est 9h. Un petit tour du côté de la météo, c'est dans un instant, après le retour des infos avec l'inévitable Boris Blair. Bonjour Boris.
3: Bonjour à tous. La sécheresse gagne du terrain dans la Loire. La préfecture a placé 7 zones sur 12 en niveau d'alerte en raison de la baisse des cours d'eau. L'arrosage des jardins et des pelouses est interdit entre 10h et 18h. Le lavage des véhicules est limité aux stations professionnelles et le remplissage des piscines privées est interdit. Des limitations concernent également les agriculteurs et les entreprises. Juin 2026 devient officiellement le mois de juin le plus chaud jamais enregistré en France, avec une température moyenne de 22,7 degrés, soit 3,8 degrés au-dessus des normales saisonnières. Il efface les précédents records établis en 2003, puis en 2025. Un adolescent de 13 ans, gravement blessé hier après-midi, avenue Jean Jaurès. Il circulait à trottinette lorsqu'il a été percuté de plein fouet par un automobiliste à Saint-Étienne. Le jeune souffre d'une fracture du fémur et de blessures à la tête. Il a été transporté dans un état grave à l'hôpital Nord. L'automobiliste était positif aux stupéfiants. Il a été interpellé et placé en garde à vue. Et puis un autre accident spectaculaire hier vers 16h sur la départementale 18 à Saint-Romain-la-Motte. Une voiture conduite par un jeune de 17 ans se serait déportée dans un virage avant de percuter frontalement un camion benne arrivant en sens inverse. Sous la violence du choc, le poids lourd a été soulevé tandis que la voiture a été projetée. Le chauffeur du camion est indemne. En revanche, les trois occupants de la voiture, 17 et 18 ans, ont été blessés, dont le conducteur gravement. La principale suspecte de l'explosion survenue à Monaco qui a fait 3 blessés graves a été retrouvée en Allemagne, recherchée dans le cadre d'un mandat d'arrêt européen. Elle aurait pu se faire passer pour un homme afin de brouiller les pistes et d'échapper aux enquêteurs. Le foot, l'AS Saint-Etienne tient sa deuxième recrue du mercato estival. Le club a officialisé l'arrivée du milieu offensif danois Jacob Brøm en provenance des Pays-Bas. Âgé de 22 ans, le joueur s'est engagé avec les Verts jusqu'en 2030 et portera le prestigieux numéro 10. La saison dernière, il a remporté la Coupe des Pays-Bas avec son club et disputé 6 matchs de Ligue Europa. Et puis, champion de France il y a seulement 10 jours, l'AS Monaco Basket est exclu des championnats professionnels pour la saison 2026-2027. La direction nationale du contrôle de gestion estime que le club ne présente pas suffisamment de garanties financières. Le club peut faire appel.
2: Merci Boris. La météo maintenant, grand soleil partout pour notre samedi. C'est facile de vous faire la météo en ce moment, il n'y a pas de pluie qui est attendue avant de nombreux jours. On aura donc ciel bleu et un peu de vent aussi, ça va souffler en rafale localement entre les 40-45 km/h. Et les températures pour ce matin comprises entre 14 et 15 degrés, puis ça va grimper jusqu'à 32 degrés cet après-midi à Montbrison, Saint-Chamond, Roanne et Saint-Étienne. Très content de vous accompagner en ce samedi matin.

0: Amir, longtemps sur Active, la radio de la Loire. 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On parle aussi d'idées sorties avec l'Active Agenda dans quelques minutes et Temper City Self-Aware sur Active.
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0: meilleure vente de l'année 2000 dans notre sélection Gold Active. C'était parfait ça, Leanne Rimes avec Can't Fight the Moonlight. Indila en approche dans un instant avec Dernière Danse. Et puis il est temps de regarder vos idées sorties. Bah oui, pour ne pas rester à la maison, l'Active Agenda maintenant avec Anthony Perel. Bonjour.
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2: Salut à tous, on débute avec les mercredis en fête qui sont de retour pour un été festif direction Saint-Just-Saint-Rambert. Mercredi 8 juillet, place à une animation électro avec la Mix Party. Alex Watt, DJ de renommée internationale et fidèle des mercredis en fête, sera au platine, précédé de DJ Lucas Mahé, auteur-compositeur de musique house, électro et dance. Ce sera à partir de 19h. Le programme complet est à retrouver sur saintjust-saintrambert.fr. Et puis jusqu'au 1er août prochain, le spectacle nocturne History est de retour à Saint-Romain-le-Puy avec de grandes nouveautés. À la nuit tombée, laissez-vous emporter par les souvenirs grandioses qui refont surface sur le vieil étang. Durée du show, c'est 1h30. Toutes les infos sont à retrouver sur la page Facebook du Quai des Artistes. Voilà, c'est tout pour aujourd'hui. À bientôt dans l'Active Agenda. Attention, notez qu'en cas de canicule, certains événements peuvent être annulés.
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va très bien, c'est samedi matin, vous écoutez Active, la radio de la Loire, où que vous soyez, quoi que vous fassiez, le hit d'Alex Warren vous a accompagné avec Fever Dream. Les mercredis en fait, Saint-Just-Saint-Rambert, eh bien c'est reparti, hein, ça continue tout au long de l'été en partenariat avec Active. Plein d'activités à faire gratuitement en famille, et le prochain rendez-vous, eh oui, c'est les mercredis en fait, donc c'est mercredi 8 juillet avec la Mix Party et deux DJ qui vont faire avec vous.

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0: Active, la radio de la Loire, Vita et Julien Doré pour accompagner votre samedi. C'était bien, on essaie. David Guetta, One Republic seront là avec I Don't Wanna Wait.
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0: Allez, il est temps de retrouver maintenant, signe par signe, la tendance de votre journée. Nous sommes le 4 juillet, nous débutons avec les béliers. Vous saurez faire les choix qui s'imposent, prendre les décisions nécessaires pour trouver les accords dont vous avez besoin. Taureau, des mouvements d'argent profitent à votre situation et vous permettent d'obtenir rapidement des objectifs financiers. Gémeaux, attention, il pourrait y avoir une erreur à la base de votre projet. Ne passez pas à côté, elle pourrait vous bloquer par la suite. Cancer, vos négociations ont obtenu un franc succès. Vous aurez qui plus est l'appui d'une personne influente. Lion, vous aurez affaire à des éléments rigides, très fermes dans leur position, mais vous parviendrez à dominer la situation. Vierge, toutes les difficultés qui pourraient se manifester seront révélées et des solutions pratiques réalistes seront trouver les balances. Un changement très appréciable favorisera le développement de votre situation, lequel sera tributaire de vos initiatives expansives. Scorpion, vous allez bénéficier d'une réussite qui vous permettra de réaliser des affaires, des transactions avantageuses. Les Sagittaires, après une phase de réflexion, vous aurez la certitude qu'il est nécessaire d'opérer un changement dans votre situation actuelle. Capricorne, vous attendez qu'une décision soit prise, car cela vous assurerait une certaine fiabilité à la concrétisation d'un projet. Les Verseaux, vous éclairez par votre pouvoir d'action et par votre énergie tout ce qui ne va pas en vous. Les Poissons, pour terminer, votre situation actuelle semble très fluide, harmonieuse. De quoi vous plaignez-vous? Et on termine ce taroscope avec notre phrase du jour signée Léon Tolstoï. La vraie vie est vécue lorsque de minuscules changements se produisent. Belle journée avec Active.
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2: Merci de passer ce samedi matin avec Active. Nouvelle heure de hit à 10h avec Adèle Castillon et Été avec toi. On n'oubliera pas la météo qui arrivera juste après les infos de 10h maintenant avec Boris Blais. Bonjour Boris.
3: Bonjour à tous. La sécheresse gagne du terrain dans la Loire. La préfecture a placé 7 zones sur 12 en niveau d'alerte en raison de la baisse des cours d'eau. L'arrosage des jardins et des pelouses est interdit entre 10h et 18h. Le lavage des véhicules est limité aux stations professionnelles et le remplissage des piscines privées est interdit. Des limitations concernent également les agriculteurs et les entreprises. Juin 2026 devient officiellement le mois de juin le plus chaud jamais enregistré en France, avec une température moyenne de 22,7 degrés, soit 3,8 degrés au-dessus des normales saisonnières. Il efface les précédents records établis en 2003, puis en 2025. Un adolescent de 13 ans, gravement blessé hier après-midi, avenue Jean Jaurès. Il circulait à trottinette lorsqu'il a été percuté de plein fouet par un automobiliste à Saint-Étienne. Le jeune souffre d'une fracture du fémur et de blessures à la tête. Il a été transporté dans un état grave à l'hôpital Nord. L'automobiliste était positif aux stupéfiants. Il a été interpellé et placé en garde à vue. Et puis un autre accident spectaculaire hier vers 16h sur la départementale 18 à Saint-Romain-la-Motte. Une voiture conduite par un jeune de 17 ans se serait déportée dans un virage avant de percuter frontalement un camion ben arrivant en sens inverse. Sous la violence du choc, le poids lourd a été soulevé tandis que la voiture a été projetée. Le chauffeur du camion est indemne. En revanche, les trois occupants de la voiture, 17 et 18 ans, ont été blessés, dont le conducteur gravement. La principale suspecte de l'explosion survenue à Monaco qui a fait trois blessés graves a été retrouvée en Allemagne, recherchée dans le cadre d'un mandat d'arrêt européen. Elle aurait pu se faire passer pour un homme afin de brouiller les pistes et d'échapper aux enquêteurs. Le foot, la Saint-Étienne tient sa deuxième recrue du mercato estival. Le club a officialisé l'arrivée du milieu offensif danois Jacob Brøm en provenance des Pays-Bas. Âgé de 22 ans, le joueur s'est engagé avec les Verts jusqu'en 2030 et portera le prestigieux numéro 10. La saison dernière, il a remporté la Coupe des Pays-Bas avec son club et disputé 6 matchs de Ligue Europa. Et puis, champion de France il y a seulement 10 jours, l'AS Monaco Basket est exclu des championnats professionnels pour la saison 2026-2027. La Direction nationale du contrôle de gestion estime que le club ne présente pas suffisamment de garanties financières. Le club peut faire appel.
2: Merci Boris. Pour la météo, aucun souci pour notre premier samedi de juillet. Journée estivale avec un grand soleil, un peu de vent aussi et des rafales de vent dans les 40-45 km/h localement. Et pour nos températures, ce matin, 14-15 degrés. Puis cet après-midi, les maxis jusqu'à 32 degrés à Feurs, Firminy, Charlieu et Saint-Étienne.

0: Sia avec Gimme Love sur Active. 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En mode Tovlo et Stromae dans quelques minutes sur Active avec des fleurs. Restez avec moi.
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où que vous soyez, quoi que vous fassiez, merci d'avoir choisi Active, la radio de la Loire, avec Lost Frequencies et Reality. Shakira sera là dans quelques minutes avec Die Die et Imagine Dragons. Ça, c'est pour maintenant, c'est Natural.

0: Shakira, Burn a Boy sur Active, la radio de la Loire avec Die Die. On se projette maintenant en 2012 dans notre sélection Gold Active avec Section d'Assaut et Ma Direction.
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0: La chanteuse au chapeau, Héloïse, avec Abro sur Active. On continue notre samedi, si vous voulez bien, en vous annonçant que dès lundi, les terrasses de l'été, ça se poursuit chez nous sur Active. Si vous ne connaissez pas du tout le principe des terrasses de l'été sur Active, eh bien, du lundi au vendredi, une nouvelle adresse où on vous propose chaque jour de quoi vous régaler en terrasse, en vous offrant 60€ de bons repas à partager à deux. 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Ça aussi c'est bien, c'est Louan qui sera là côté hit avec Conduire sur Active.
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1: 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Allez, nous on y retourne, revanche oblige.
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3: Bon week-end, des bonnes vacances avec Active, la radio de la Loire. Nouvelle heure de 8 à 11h avec Naika et One Track Mind. Et puis on va parler idées sorties. Maintenant, que se passe-t-il autour de chez nous? L'Active Agenda avec Anthony Perel. Bonjour.
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5: Salut à tous, on débute avec les mercredis en fête qui sont de retour pour un été festif direction Saint-Just-Saint-Rambert. Mercredi 8 juillet, place à une animation électro avec la Mix Party. Alex Watt, DJ de renommée internationale et fidèle des mercredis en fête, sera au platine, précédé de DJ Lucas Mahé, auteur-compositeur de musique house, électro et dance. Ce sera à partir de 19h. Le programme complet est à retrouver sur saintjust-saintrambert.fr. Et puis jusqu'au 1er août prochain, le spectacle nocturne History est de retour à Saint-Romain-le-Puy avec de grandes nouveautés. À la nuit tombée, laissez-vous emporter par les souvenirs grandioses qui refont surface sur le vieil étang. Durée du show, c'est 1h30. Toutes les infos sont à retrouver sur la page Facebook du Quai des Artistes. Voilà, c'est tout pour aujourd'hui. À bientôt dans l'Active Agenda. Attention, notez qu'en cas de canicule, certains événements peuvent être annulés.
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3: Il est temps de poursuivre notre fin de matinée avec une nouvelle heure de hit sur Active. Je vous prépare un petit Dua Lipa avec Physical et on profite de notre week-end avec Naika et One Track Mind.
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0: pas, Physical sur Active, la radio de la Loire. Bonne fin de matinée tout le monde, excellent samedi. Vous allez avoir le smile en nous écoutant la semaine prochaine. Vos enfants vont vous dire appel Active, j'ai envie qu'on joue. Et si vous êtes entre amis, ben là aussi vous allez pouvoir vous régaler. 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
0: notre samedi se poursuit avec le hit de Ria et Soirée mondaine sur Active.
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1: Bonne fin de matinée avec nous sur Active, Alyosha Schneider pour vous accompagner avec Ensemble. On retrouvera Rosalia et Ro Alejandro juste avant, c'est Mylène Farmer avec C'est à qui le tour sur Active.

est au top pour cette fin de matinée sur Active avec Voït, Rosalia, Ro, Alejandro. C'était Besso. J'ai une petite mission à vous donner. 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On reste ensemble avec le retour.

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4: Nous débutons l'après-midi ensemble sur Active, à midi, accompagné par vos hits et notamment Louisa avec Soleil Bleu. Active. On discutera bien évidemment de la météo juste après. Et bien les infos à midi avec Boris Blais. Bonjour Boris.
5: Bonjour à tous. La sécheresse gagne du terrain dans la Loire. La préfecture a placé 7 zones sur 12 en niveau d'alerte en raison de la baisse des cours d'eau. L'arrosage des jardins et des pelouses est interdit entre 10h et 18h. Le lavage des véhicules est limité aux stations professionnelles et le remplissage des piscines privées est interdit. Des limitations concernent également les agriculteurs et les entreprises. Juin 2026 devient officiellement le mois de juin le plus chaud jamais enregistré en France, avec une température moyenne de 22,7 degrés, soit 3,8 degrés au-dessus des normales saisonnières. Il efface les précédents records établis en 2003 puis en 2025. Un adolescent de 13 ans, gravement blessé hier après-midi, avenue Jean Jaurès. Il circulait à trottinette lorsqu'il a été percuté de plein fouet par un automobiliste à Saint-Étienne. Le jeune souffre d'une fracture du fémur et de blessures à la tête. Il a été transporté dans un état grave à l'hôpital Nord. L'automobiliste était positif aux stupéfiants. Il a été interpellé et placé en garde à vue. Et puis un autre accident spectaculaire hier vers 16h sur la départementale 18 à Saint-Romain-la-Motte. Une voiture conduite par un jeune de 17 ans se serait déportée dans un virage avant de percuter frontalement un camion ben arrivant en sens inverse. Sous la violence du choc, le poids lourd a été soulevé tandis que la voiture a été projetée. Le chauffeur du camion est indemne. En revanche, les trois occupants de la voiture, 17 et 18 ans, ont été blessés, dont le conducteur gravement. La principale suspecte de l'explosion survenue à Monaco qui a fait 3 blessée grave a été retrouvée en Allemagne, recherchée dans le cadre d'un mandat d'arrêt européen. Elle aurait pu se faire passer pour un homme afin de brouiller les pistes et d'échapper aux enquêteurs. Le foot, l'AS Saint-Etienne tient sa deuxième recrue du mercato estival. Le club a officialisé l'arrivée du milieu offensif danois Jacob Brøm en provenance des Pays-Bas. Âgé de 22 ans, le joueur s'est engagé avec les Verts jusqu'en 2030 et portera le prestigieux numéro 10. La saison dernière, il a remporté la Coupe des Pays-Bas avec son club et disputé 6 matchs de Ligue Europa. Et puis, champion de France il y a seulement 10 jours, l'AS Monaco Basket est exclu des championnats professionnels pour la saison 2026-2027. La direction nationale du contrôle de gestion estime que le club ne présente pas suffisamment de garanties financières. Le club peut faire appel.
4: Merci beaucoup Boris pour la météo. Pas bien compliqué hein, pour cet après-midi, du grand soleil partout pour notre samedi. Aucun nuage, grand ciel bleu, un petit peu de vent dans les 45 km/h et des températures qui seront comprises cet après-midi entre 31 et 32 degrés pour Saint-Just-Saint-Rambert, Riorges, Rive-de-Gier et Saint-Thé. Allez, c'est parti pour passer ce début d'après-midi ensemble sur Active, la radio de la Loire. Retour des hits. Dans un instant, on aura Soprano DJ. Et puis là, on est en mode plage, serviette, cocktail avec Louisa et Soleil Bleu sur Active.

Radio de la Loire avec Soprano. C'était DJ. Vous êtes comment? Un petit peu tendu pour le match de l'équipe de France qui arrive ce soir 23h face au Paraguay, 8e de finale de la Coupe du Monde. Et je viens de tomber sur une étude qui nous apprend qu'on est environ 30% dans la Loire et la Haute-Loire à penser que la France va soulever la Coupe du Monde et donc décrocher sa 3e étoile. Très honnêtement, vu le parcours actuellement, je pensais qu'on allait être plus nombreux, mais c'est vous les chefs.

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0: Vianney, plus celui qui a décidé de faire une pause musicale pour se consacrer à ses enfants, Ed Sheeran avec Call on Me. Vous restez avec moi, hein. Les hits reviennent dans quelques petites secondes avec une sélection Gold Active de Fats and Small, Turnaround. On va se régaler avec Bruno Mars aussi, I Just Might. Et puis détour par vos idées sorties, l'Active Agenda, Anthony Perel, bonjour.
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2: Salut à tous, on débute avec les mercredis en fête qui sont de retour pour un été festif direction Saint-Just-Saint-Rambert. Mercredi 8 juillet, place à une animation électro avec la Mix Party. Alex Watt, DJ de renommée internationale et fidèle des mercredis en fête, sera au platine, précédé de DJ Lucas Mahé, auteur, compositeur de musique house, électro et dance. Ce sera à partir de 19h. Le programme complet est à retrouver sur saintjust-saintrambert.fr. Et puis jusqu'au 1er août prochain, le spectacle nocturne History est de retour à Saint-Romain-le-Puy avec de grandes nouveautés. À la nuit tombée, laissez-vous emporter par les souvenirs grandioses qui refont surface sur le vieil étang. Durée du show, c'est 1h30. Toutes les infos sont à retrouver sur la page Facebook du Quai des Artistes. Voilà, c'est tout pour aujourd'hui. À bientôt dans l'Active Agenda. Attention, notez qu'en cas de canicule, certains événements peuvent être annulés.
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0: avec Dance sur Active. Bon week-end, excellent samedi. On a le smile, on a le sourire. Pour certains, c'est les vacances. D'autres, c'est week-end tout simple. Et pour les autres, eh bien, c'est après-midi de boulot. Bon courage à tout le monde. 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
0: Bah justement, les hits sont en mode été eux aussi avec Gims et Soleil sur Active.
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avec Pour oublier sur Active. Ça a été cool de passer cette matinée et ce début d'après-midi avec vous sur Active. On profite de notre week-end avec dans un instant pour accompagner votre début d'après-midi, la playlist Active. Quant à moi, eh bien, je vous rencarde demain dimanche dès 7h sur Active. Je vous fais plein de gros bisous et puis je vous laisse en bonne compagnie juste avant 13h. On avait une petite place pour vous préparer la suite avec le hit de Julien Doré. C'est Paris Seychelles. À demain tout le monde.

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0: Randy avec Goldorak et l'inspecteur Gadget.
1: Et là qui va là.
0: Ah, on est dans la zone des quinques. 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

0: 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Bienvenue, bon week-end, bel été avec Dadju dans un instant et Alex Warren dans le Drive Active Weekend. C'est Laurent. Et le retour des hits, c'est dans 2 minutes, le temps de faire un point sur la météo. Il y aura le temps, oui, de demain et l'actu surtout. À 16h, les infos avec Boris Blais. Salut Boris.
1: Bonsoir à tous, week-end chargé sur les routes de la Loire aujourd'hui. Comme partout en France, Vinci Autoroute prévoit près de 8 millions de voyageurs pour les premiers grands départs en vacances. Le trafic est particulièrement dense vers l'Atlantique, la Méditerranée et la vallée du Rhône avec une circulation globalement doublée par rapport à une journée habituelle. Et en cette période estivale, après les incendies qui ont détruit plus d'une centaine d'hectares dans la Loire le week-end dernier, les autorités rappellent les règles de prudence concernant les barbecues. Depuis le 25 juin, un arrêté préfectoral interdit l'usage des barbecues, brasero et méchuis en dehors des terrains privés attenant à une habitation. Les professionnels recommandent de ne jamais faire de barbecue à même le sol et de surveiller les braises jusqu'à leur extinction complète. Et justement, 150 pompiers sont mobilisés aujourd'hui dans l'Aude pour tenter de contenir un incendie près de Pouzol-Minervois, où la situation est jugée stabilisée mais toujours sous surveillance. 6 départements du pourtour méditerranéen sont placés en vigilance rouge face à un risque très élevé de feu de forêt dans un contexte de saison précoce et jugé préoccupante par les autorités. Au Coteau, la maire Sandra Creuset-Tête décide de faire appel de sa condamnation prononcée par le tribunal de Saint-Étienne. L'élu avait porté plainte pour diffamation contre son opposant, Aurélien Crémer, ainsi que contre 2 médias locaux ayant relayé ses propos durant la campagne municipale. La justice a estimé que cette plainte constituait un abus de constitution de partie civile et condamne le maire à verser 1500 euros à Aurélien Crémer et 1000 euros à l'ancien directeur de publication du journal Le Progrès. Décision que Sandra Creuset-Tête juge insuffisante. Enfin, le foot, un petit air de France 98 ce soir, place au 8e de la Coupe du Monde avec France-Paraguay. Hier soir, les 16e de finale ont été clôturés avec une soirée serrée. L'Argentine s'est imposée de justesse face au Cap-Vert après prolongation, 3-2, tandis que la Colombie a dominé le Ghana, 1-0.
0: Eh ben merci Boris, on passe à la météo et c'est encore un beau week-end dans la Loire, beau et chaud, mais pas trop quand même, ça c'est une bonne nouvelle, avec un thermomètre qui tombera à 14 degrés cette nuit par endroit, avant de reprendre de la hauteur demain dimanche. On atteindra les 32 degrés à Saint-Étienne dès la mi-journée, 33 à Roanne et même 34 degrés à Feurs et Montbrison demain pour la Saint-Antoine. Voici Alex Warren.

0: Il y a les Gabriella Richardson sur Active, c'était 100 miles sur la radio de la Loire et ils en font des kilomètres aussi dans ce continent américain. L'équipe de France qui va jouer ce soir contre le Paraguay, 8e de finale du mondial. Ça se joue à 23h heure française ce soir, Paraguay-France. Vos pronostics, allez-y sur les réseaux d'Active. On mise sur un petit 2-1 du côté d'Alex Arouane. On mise sur un 3-0 pour un certain Anthony Perel sur Saint-Etienne. Et vous, on veut savoir, Active Radio sur Instagram, vous nous envoyez des messages privés avec vos petits pronostics pour Paraguay-France. Coup d'envoi à 23h. Allez les Bleus. Dans un instant, c'est Auréa pour la suite. Soirée mondaine arrive avec K-Pop Demon Hunters. Aussi bon week-end.
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0: 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D'ici là, il y a tout le week-end à passer ensemble avec tous les hits de la Loire et Bruno Mars dans un instant. On revient aussi avec Vita et Slimane.
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1: Vita et Slimane sur Active, c'était Ça va, ça vient sur la radio de la Loire. Un peu comme les idées sorties dans la Loire grâce à l'Active Agenda. Tout va bien, ça va, ça vient. On fait le tour des bons plans. On parle des mercredis en fête, par exemple. Ça, c'est tous les mercredis sur les bords de Loire à Saint-Just-Saint-Rambert tout au long du mois de juillet. Il y a aussi le gala de danse de Rouen ce week-end. Il y a aussi l'Open Forest Festival à Saint-Jean-Bonnefonds tous les samedis à partir de la semaine prochaine. Il y aura le 13 juillet le Rive Music Live à Rive de Gier. Bref, allez sur ActiveRadio.com, rubrique Active Agenda, pour retrouver toutes les idées sorties et bien plus encore dans la Loire et un petit peu au-delà. 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Pendant qu'on écoute Just Jack Style, voici Turn the Lights Off pour

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2: 17h sur Active. Belle fin de journée, bon week-end, bel été avec Pink pour la suite et Dara pour démarrer cette nouvelle heure. La gagnante de l'Eurovision, Dara, c'est Bangaranga, retrouvée juste après la météo. D'abord, on fait le tour de l'actu avec Boris Blais, les infos en 2 minutes. Salut Boris.
3: Bonsoir à tous. Week-end chargé sur les routes de la Loire aujourd'hui. Comme partout en France, Vinci Autoroute prévoit près de 8 millions de voyageurs pour les premiers grands départs en vacances. Le trafic est particulièrement dense vers l'Atlantique, la Méditerranée et la vallée du Rhône avec une circulation globalement doublée par rapport à une journée habituelle. Et en cette période estivale, après les incendies qui ont détruit plus d'une centaine d'hectares dans la Loire le week-end dernier, les autorités rappellent les règles de prudence concernant les barbecues. Depuis le 25 juin, un arrêté préfectoral interdit l'usage des barbecues, brasero et méchoui en dehors des terrains privés attenant à une habitation. Les professionnels recommandent de ne jamais faire de barbecue à même le sol et de surveiller les braises jusqu'à leur extinction complète. Et justement, 150 pompiers sont mobilisés aujourd'hui dans l'Aude pour tenter de contenir un incendie près de Pouzol-Minervois où la situation est jugée stabilisée mais toujours sous surveillance. 6 départements du pourtour méditerranéen sont placés en vigilance rouge face à un risque très élevé de feux de forêt dans un contexte de saison précoce est jugée préoccupante par les autorités. Au coteau, la mère Sandra Creusetet décide de faire appel de sa condamnation prononcée par le tribunal de Saint-Étienne. L'élu avait porté plainte pour diffamation contre son opposant Aurélien Crémer ainsi que contre 2 médias locaux ayant relayé ses propos durant la campagne municipale. La justice a estimé que cette plainte constituait un abus de constitution de partie civile et condamne le maire à verser 1500 euros à Aurélien Crémer et 1000 euros à l'ancien directeur de publication du journal Le Progrès. Décision que Sandra Creusetet juge insuffisante. Enfin le foot, un petit air de France 98 ce soir, place au 8e de la Coupe du Monde avec France-Paraguay. Hier soir, les 16e de finale ont été clôturés avec une soirée serrée. L'Argentine s'est imposée de justesse face au Cap-Vert après prolongation, 3-2, tandis que la Colombie a dominé le Ghana 1-0.
2: Merci Boris, on passe à la météo. Toi, on te retrouve dans 1 heure pour le prochain flash. En attendant le temps, eh ben, c'est un beau week-end hein, dans la Loire. Beau et chaud, mais pas trop quand même. Hein. Ça, c'est une bonne nouvelle quand même. Avec un thermomètre qui tombera à 14 degrés cette nuit par endroit avant de reprendre de la hauteur. Demain dimanche, on atteindra 32 degrés à Saint-Étienne dès la mi-journée, 33 à Roanne et même 34 à Feur et Montbrison demain pour la Saint-Antoine. On démarre une nouvelle heure de son.

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0: Insane et Sia sur Active, c'était Dust Till Down sur la radio de la Loire en plein cœur de l'été. Les vacances qui ont démarré peut-être, le week-end en tout cas, pour tout le monde dans la Loire et la Haute-Loire. 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Et qui dit été dit soleil. On va écouter Gims avec Soleil dans un instant et J Balvin dans le prochain quart d'heure aussi. Bon week-end.
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0: Youssoupha sur Active, c'était On se connaît sur la radio de la Loire. Rendez-vous le 13 juillet prochain, veille du 14 juillet férié, pour profiter de la toute première édition du Rive Music Live. Ça se passe à Rive de Gier, place de la Libération, à partir de 19h30. C'est un grand concert gratuit et intergénérationnel avec Lee Younes, Luce et Mao. Il y aura Fraîche Ladouille aussi, une des révélations du rap français. Et puis quelques souvenirs aussi avec deux chanteuses rip algériennes qui vont revisiter les plus grands tubes des années 80 à aujourd'hui, accompagnées de Laura Main du groupe Native, de Délégation ou encore de Ménélique. Ça va être le feu avec DJ Paga aussi, des Marseillais, pour un final électro jusqu'au bout de la nuit. Le Rive Music Live, première édition, totalement gratuit. On est partenaire ici sur Active et à cette occasion on recevra la maire de Rive de Gier mercredi prochain dans le plus grand morning de la Loire, Madame Séverine Reynaud, qui viendra nous parler de cet événement organisé par la ville de Rive de Gier, le Rive Music Live. 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On vous a mis toutes les infos dans l'Active Agenda. En attendant, on va écouter UGL pour la suite avec Solto, ça s'appelle Jamaïcam, c'est le son qui fait bam bam. Ça arrive avec Imagine Dragons sur Active.
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Et bien, elle était tout le monde avec Pierre Garnier et Matt Pokora. C'était chaque seconde sur la radio de la Loire. Chaque seconde compte, notamment dans un match de foot. Et ça tombe bien, on est en plein mondial en ce moment. Et les Bleus vont jouer ce soir à 23h heure française, leur huitième de finale de la Coupe du Monde face au Paraguay. Paraguay-France, ça se joue ce soir. Est-ce que vous avez des petits pronostics à nous laisser? Allez-y, je vais regarder les statistiques, les probabilités de victoire sur 90 minutes d'après les observateurs. On est donc sur 5% de chance de victoire pour le Paraguay, 13% de chance d'aller en prolongation avec un match nul à l'issue des 90 minutes et 82% de probabilité d'une victoire française à l'issue du temps réglementaire. Voilà, donc 82% de chance de l'emporter pour nos Bleus. Ça se joue au stade de Philadelphie ce soir, 8e de finale Paraguay-France. Vos pronostics, ça donne quoi sur les réseaux? Il y a Alexandra d'Ambierle qui mise sur un 3-2 pour la France en disant faut pas sous-estimer l'adversaire, ça peut être compliqué. Voilà, 3-2 pour la France face au Paraguay, c'est le pronostic d'Alexandra. Il y a Michel du côté de Rive-de-Gier qui mise sur un 4-0 pour la France. On leur roule dessus, nous dit-il. 2-1 pour Romain de Saint-Etienne. Bref, vos pronostics, vous nous les laissez sur les réseaux d'Active et notamment sur le compte Instagram Active Radio. Moi, jette un petit coup d'œil à tout ça, puis on fera surtout le bilan lundi dans le plus grand morning de la Loire. Et ça va être cool avec Christophe, nous on y croit. On croit à la victoire, on croit à la troisième étoile sur le maillot des Bleus. Allez, voici Slater pour le retour des hits. On écoute Dance avant les infos de 18h.

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0: Active, il est 18h. Très belle fin de journée, bon week-end, bel été, belles vacances si vous avez la chance d'y être, avec pour la suite Coilerae sur Active et Shakira. Shakira avec Burna Boy, c'est le son du mondial, ça die die, ça arrive avec la météo. Juste après l'actu, en deux minutes, les infos de Boris Blais à 18h. Salut Boris.
1: Bonsoir à tous. Week-end chargé sur les routes de la Loire aujourd'hui. Comme partout en France, Vinci Autoroute prévoit près de 8 millions de voyageurs pour les premiers grands départs en vacances. Le trafic est particulièrement dense vers l'Atlantique, la Méditerranée et la vallée du Rhône, avec une circulation globalement doublée par rapport à une journée habituelle. Et en cette période estivale, après les incendies qui ont détruit plus d'une centaine d'hectares dans la Loire le week-end dernier, les autorités rappellent les règles de prudence concernant les barbecues. Depuis le 25 juin, un arrêté préfectoral interdit l'usage des barbecues, brasero et méchuis en dehors des terrains privés attenant à une habitation. Les professionnels recommandent de ne jamais faire de barbecue à même le sol et de surveiller les braises jusqu'à leur extinction complète. Et justement, 150 pompiers sont mobilisés aujourd'hui dans l'Aude pour tenter de contenir un incendie près de Pouzol-Minervois, où la situation est jugée stabilisée mais toujours sous surveillance. 6 départements du pourtour méditerranéen sont placés en vigilance rouge face à un risque très élevé de feu de forêt, dans un contexte de saison précoce et jugée préoccupante par les autorités. Au Coteau, la maire Sandra Creusetête décide de faire appel de sa condamnation prononcée par le tribunal de Saint-Étienne. L'élu avait porté plainte pour diffamation contre son opposant, Aurélien Crémer, ainsi que contre 2 médias locaux ayant relayé ses propos durant la campagne municipale. La justice a estimé que cette plainte constituait un abus de constitution de partie civile et condamne le maire à verser 1500 euros à Aurélien Crémer et 1000 euros à l'ancien directeur de publication du journal Le Progrès. Décision que Sandra Creusetête juge insuffisante. Enfin, le foot, un petit air de France 98 ce soir, place au 8e de la Coupe du Monde avec France-Paraguay. Hier soir, les 16e de finale ont été clôturés avec une soirée serrée. L'Argentine s'est imposée de justesse face au Cap-Vert après prolongation, 3-2, tandis que la Colombie a dominé le Ghana 1-0.
0: Eh ben merci Boris, bon week-end aussi côté météo, hein. Beau week-end dans la Loire, beau et chaud, mais pas trop quand même, avec un thermomètre qui tombera à 14 degrés cette nuit par endroit pour rafraîchir un petit peu la maison avant de reprendre de la hauteur. Demain dimanche, on atteindra 32 degrés à Saint-Étienne dès la mi-journée, 33 à Rouen et même 34 à Feur et Montbrison demain pour la Saint-Antoine. Allez, voici le son du mondial, Shakira et Burna Boy.

0: Le son d'Ed Sheeran sur Active, c'était Thinking Out Loud sur la radio de la Loire en plein cœur de ce mois de juillet qui démarre l'été, qui est là et qui est bien installé. Et les mercredis en fête de Saint-Just-Saint-Rambert qui ont bien démarré. Rendez-vous mercredi prochain pour une ambiance électro avec la mix party sur les bords de Loire. Alex Watt, DJ de renommée internationale et fidèle des mercredis en fête, sera au platine avec DJ Lucas Mahé, auteur-compositeur de musique house, électro et dance. Ça démarre à 19h ce mercredi 8 juillet. La mix party du côté des mercredis en fête à Saint-Just-Saint-Rambert sur les bords de Loire. Une soirée festive et dansante à ne pas manquer tous les mercredis du mois de juillet. Le programme complet est sur saintjust-saintrambert.fr, mais aussi dans l'Active Agenda. Allez, on passe l'été avec vous et avec Adèle Castillon pour la suite. Il y aura aussi Ariana Grande quand on revient.
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La Suissesse, Stéphane, sur Active, c'était Douleur, je fuis sur la radio de la Loire. 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

0: Active, le remix Dracula arrive avec les Maroon 5 aussi sur Active.
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Le tout nouveau son de Marguerite de la Star Academy. C'était Belle Vie sur la radio de la Loire. Lui, là, la Belle Vie, il bosse que le dimanche. C'est plutôt pas mal, c'est Romain avec son Hit Active. Il sera là demain entre 17h et 20h pour nous révéler les 40 titres les plus diffusés sur Active, les 40 titres qu'on aime le plus entendre dans toute la Loire. Si vous voulez vous revivre le top 10 de la semaine dernière, en tout cas, on vous a mis la compile des clips sur activeradio.com. Allez y faire un petit tour. C'était évidemment l'hymne du mondial, Shakira, qui était sur la première place avec Tovlo et Louane pour compléter le podium. Qu'est-ce qu'il en sera ce week-end? Et bien, pour le savoir, réponse demain, 17h-20h, avec l'ami Romain. En attendant, on écoute Gims pour le retour des hits. Lui, il n'est pas dans le top 10, en tout cas pas avec ce son. Voici Ciel.

Et il est 19h sur Active. Bon week-end, bel été, bonnes vacances si vous avez la chance d'y être. Et bon courage à tous les autres avec dans un instant Owl City et Carly Rae Jepsen, Jennifer Lopez et David Guetta. Avant ça, voici Save Me Tonight pour démarrer cette nouvelle heure de hit.

0: Joseph Kamel et Daisy sur Active, c'était par cœur sur la radio de la Loire. 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Allez, Naïka pour la suite et Angèle quand on revient.
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1: Vous avez déjà téléchargé illégalement des MP3 sur Napster ? Ah, c'est moche. Ce son était peut-être dans votre file d'attente. 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

Milky, c'était Just the Way You Are sur la radio de la Loire. Soyez les bienvenus. Tout à l'heure, on passera en mode before, là, dans une vingtaine de minutes. Le son house, deep house, tech house, electro, le son club et dance floor du samedi soir, ça démarre à 20h. En attendant, voici Rosé et Bruno Mars.

0: 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On va pouvoir en profiter, ça va être gratuit. Et on vous met toutes les infos dans l'Active Agenda, évidemment, si vous voulez vous organiser. Moziman arrive avec le remix de Skip the Use, on va écouter Ghost dans 2 minutes.
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C'était On dirait sur la radio de la Loire. Et On dirait qu'il est bientôt 20h, les amis. Et à 20h le samedi soir, c'est ce qui se passe ici. On passe en mode before. Eh oui, c'est bien, vous suivez. Le son Club et Dance Floor d'Active jusqu'à 2h du mat. C'est la plus grosse pampille du 42 pour accompagner vos soirées festives à la maison, dans les voitures, au boulot. Si vous bossez en ce samedi soir, bon courage d'ailleurs à vous. Force à vous, là, dans les restos, dans les véhicules. On vous accompagne ici sur Active avec le before. Donc dès 20h. D'ici là, si vous bougez pour faire la fête, pensez à choisir un Sam. Celui qui conduit, c'est celui qui ne boit pas pour entrer en un seul morceau. On désigne son conducteur désigné, son capitaine de soirée avant de bouger. Et avant le before, moi je vous propose Louane pour rester dans le thème. Voici conduire, presque dans le thème. Bonne soirée, bel été. Je sais pas, frère.

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